0: 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Vamos a tener la gran final de la UEFA Champions League, edición 25-26, así que donde tendremos nuevamente la participación de nuestro compatriota William Pacho año seguido. 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como primera vez en historia de la UEFA Champions League se van a medir dos técnicos españoles en una final, y por primera vez un equipo inglés se mide ante un equipo francés, así que ya se empieza esta final de la Champions acá en nuestro país. 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
1: Es una muy buena equipo, on l'a vu avec sa victoire en première ligue, et que ça soit aussi en phase de groupe de Ligue des Champions où ils ont terminé premier. Ils ont fait un très bon parcours, je pense aussi ils méritent d'être là, ils méritent d'avoir gagné cette PL et d'avoir fait ce parcours aussi en Ligue des Champions. C'est une très bonne équipe qui joue très bien au football, qui sont bons un peu partout, hein, que ce soit en attaque ou en défense. Sur les coups de pied arrêtés aussi, ils sont redoutables, tout le monde le sait. Mais non, c'est une très bonne équipe avec de très bons joueurs, que ce soit en défense, en attaque, et ils ont un très bon entraîneur, je pense aussi, qui a fait un boulot énorme. Ça fait 4-5 ans, je crois, qu'il est à Arsenal. Oui, ça n'a pas été facile au début, mais au final, il a mérité d'avoir gagné la première ligue et d'être en finale de Ligue des Champions.
2: Bonjour Ousmane, sur ta droite, au fond, Benjamin Quarez pour le Parisien. Est-ce que tu me vois?
1: Ouais.
2: Petite question en lien avec le Ballon d'Or l'année dernière. À quel point ce trophée a fait évoluer tes ambitions, peut-être aller chercher encore plus loin, marquer l'histoire? Est-ce que tu as le sentiment d'avoir fait évoluer un petit peu ton regard par rapport à remporter des titres, remporter des matchs? Est-ce que tu as envie d'aller chercher encore plus loin, et justement ces rendez-vous-là sont finalement des coups près idéaux pour aller marquer l'histoire? Merci.
1: Non, ça n'a pas vraiment changé ma façon d'être ou ma façon de jouer. Après, je sais que j'ai beaucoup plus de responsabilités depuis que je suis arrivé au Paris Saint-Germain. Et non, là, j'essaye d'être bon sur le terrain, que ce soit dans les grands matchs, comme tu le dis, ou les plus petits matchs. Mais non, ça n'a pas changé. J'ai toujours cette envie, cette faim de gagner des trophées avec ce club, avec tout ce staff, cet effectif. Et voilà, il n'y a que ça qui est dans ma tête. Et après, les trophées individuels, je sais que ça fait beaucoup parler, mais ça vient après. Mais le plus important, c'est gagner avec le Paris Saint-Germain. On la rend tous nos fans, tout ce club heureux, et on n'a rien de plus.
3: Et plus que des idées différentes, je dirais des idées qui se ressemblent, mais avec des chemins différents. Parce qu'ils sont une équipe qui marque beaucoup de buts aussi, et nous sommes une équipe qui défend très bien. Mais je pense que les chemins pour arriver à ça, c'est différent.
4: Bonjour coach, sur votre gauche, ici Bruno Salomon, ici Paris Île-de-France. J'aimerais un peu avoir votre regard. Alors, souvent on vous a posé la question, mais sur le travail de Mikel Arteta avec cette équipe d'Arsenal, et est-ce que vous êtes surpris de le voir remporter la première ligue avec Arsenal et de les retrouver là en finale de Ligue des Champions? Merci beaucoup.
3: Pas surpris. Je pense que spécialement cette année, ils sont mérités de gagner la première ligue. Ils sont été les meilleures équipes, les plus consistants. Ça a été dur avec le Manchester City, mais je pense qu'il mérite de gagner ce championnat. C'est si je ne me rate, ce sera la septième année avec, ou six années et demie, avec Arsenal, et tu peux voir clairement quel type d'équipe il a formé.
5: Bonjour coach, Arthur Perrault, RMC, tout au fond à droite. Derrière les caméras, comme d'habitude, bonjour. J'aimerais avoir votre avis sur un message, une banderole qui a été largement diffusée ces derniers jours par les ultras. La formule, c'était « une fois c'est historique, deux fois c'est légendaire ». Qu'est-ce que vous pensez de cette formule? Et est-ce qu'en cas de victoire, demain soir, du coup, vous pensez entrer un peu plus dans la légende? Merci.
3: Ah, je pense que chaque fois que nous voyons exciter nos sportifs, c'est très positif. Après, avant une finale comme ça, et on cherche à rester concentré sur ce que c'est important, sur les choses qu'il faut savoir gérer. Et c'est clair que c'est une motivation pour nous, pas marquer l'histoire que l'on a fait l'année dernière, mais continuer à être l'une des meilleures équipes du monde et de l'Europe dans ce moment. Et c'est notre objectif, c'est clair.
6: Bonjour, sur votre droite, Philippe Sanfourche pour RTL. On est resté en demi-finale face au Bayern sur deux grands matchs du PSG, mais deux matchs très différents, avec deux visages très différents. Quel est celui que vous avez préféré et celui que vous voulez voir demain soir?
3: Ma préférée, seulement pour les résultats, les 104, parce qu'on a gagné. Les deuxièmes matchs, on a fait match nul. Mais j'aime... Si je dois être honnête, j'aime tous les matchs qu'on a joué cette saison dans la Champions League. Les deux premiers dans les barrages, c'est contre Monaco, face Monaco, après contre Chelsea, après contre Liverpool, après contre Bayern de Munich. Je pense qu'on a montré dans 7-8 matchs quel type d'équipe nous sommes. On a changé beaucoup de choses, on a dominé la majorité de ces matchs, on a ou de la souffrance qu'il y avait, et on avait besoin de cette souffrance, et on a montré quel type d'équipe nous sommes. Et on arrive de nouveau à la deuxième finale, Champions League, et une chose que c'est très difficile pour n'importe quelle équipe, et historique pour nous.
7: Bonjour Luis Enrique, Marc Méchenois pour 11 Mondial. Hormis l'aspect tactique de ce match, à quel point vous avez reproduit à l'identique votre préparation de la saison dernière pour cette finale face à Arsenal? Merci.
3: Et si on parle en termes de ce que sont les séances d'entraînement, comme d'habitude, on cherche à donner le temps de repos, spécialement dans cette partie finale de la saison. Mais en termes de préparation, c'est clair qu'on a eu le temps pour analyser l'adversaire. C'est un adversaire qu'on connaît très bien parce qu'on a joué contre eux les deux dernières années. Et bah, il y a toujours des détails qu'on peut améliorer. Je pense qu'on va encore améliorer notre performance offensive et défensive parce que c'est pour ça qu'on s'entraîne. Et le reste... savoir gérer une finale, c'est toujours différent, dans un stade merveilleux, et demain, profiter de jouer ce type de match, je pense que c'est essentiel parce que tu n'es jamais sait quand tu vas jouer de nouveau une finale de Champions League.
8: Bonjour, Baptiste Bécard de l'AFP, à votre gauche. Bonjour. L'an dernier, au détour d'une phrase, après la finale, vous aviez dit que certes, vous croyez à votre projet depuis le début, mais que vous étiez quand même un petit peu étonné qu'il ait fonctionné si vite avec ces jeunes joueurs. Est-ce qu'un an plus tard, avec une deuxième finale, vous êtes toujours un petit peu sidéré de l'ampleur de votre réussite, ou est-ce qu'il y a une certitude qui s'est installée ?
3: Autour d'une équipe comme PSG, c'est toujours des bruits. Et si tu perds des matchs, n'importe quel que tu as gagné les dernières années ou les deux dernières années. C'est normal, pour être joueur du Paris Saint-Germain, tu dois être prêt à surmonter ça. Et la prochaine saison, on perd trois matchs consécutifs et tu es dans le bordel, le chaos total. C'est comme ça qu'on fonctionne le football. On est habitué à ça, mais je pense qu'on a montré pendant ces trois saisons, trois dernières saisons, que nous sommes une équipe qui joue et qui fait de la compétition un vrai plaisir. Et je pense qu'on a montré cette constance.
9: Bonjour coach, Nicolas Cuoco pour le Journal du Dimanche. Est-ce que vous appréhendez plus cette finale contre Arsenal, dans laquelle vous devez conserver votre titre, que celle de l'an dernier contre l'Inter, qui vous a permis de décrocher votre premier titre européen avec ce PSG-là?
3: Si on parle des finales, c'est toujours difficile. L'année dernière, ça a été une exception. Je pense qu'on a eu une supériorité que ce n'est pas la vraie, ce n'est pas la réelle entre le Paris Saint-Germain et l'Inter, mais le football, c'est comme ça. Et dans cette finale, je ne pense qu'il y a un favori, je le dis honnêtement, mais ce que c'est clair, c'est de profiter les petits détails, c'est profiter les choses qui peuvent être importantes, savoir être dans les matchs pendant les 90 minutes et chercher à profiter. Autour de ce type de match, il y a toujours beaucoup de tension, d'expectation, savoir gérer ce moment. Je considère que c'est important.
10: Bonjour Luis Enrique, Olivier Talaron, Canal Plus au fond.
0: 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Puede haber una variable, no, Achraf Hakimi, el hombre de la selección de Marruecos, o si no, Warren Saint-Emery, el hombre de la selección francesa. Lo que no se va a discutir es la pareja de centrales, Marquinhos y William Pacho, y lateral por izquierda a Nuno Mendes, el portugués. tres hombres en la mitad del campo de juego, Vitinha como cabeza de área, también lo tenemos a Joao Neves y a Fabián Ruiz, para dejar arriba a este tridente poderosísimo que tiene Luis Enrique. Tenemos a Désiré Doué, tenemos a Kavicha Kvaratskhelia y a Ousmane Dembélé, el francés. Este sería el once que utilizaría mañana Luis Enrique para medirse ante el Arsenal de Mikel Arteta y de Piero Hincapié. 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

0: 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como primera vez en la historia de la UEFA Champions League se van a medir dos técnicos españoles en una final, y por primera vez un equipo inglés se mide ante un equipo francés, así que ya se empieza 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
1: Es una muy buena equipo, on l'a vu avec sa victoire en première ligue, et que ça soit aussi en phase de groupe de Ligue des Champions où ils ont terminé premier. Ils ont fait un très bon parcours, je pense aussi ils méritent d'être là, ils méritent d'avoir gagné cette PL et d'avoir fait ce parcours aussi en Ligue des Champions. C'est une très bonne équipe qui joue très bien au football, qui sont bons un peu partout, hein, que ce soit en attaque ou en défense. Sur les coups de pied arrêtés aussi, ils sont redoutables, tout le monde le sait. Mais non, c'est une très bonne équipe avec de très bons joueurs, que ce soit en défense, en attaque, et ils ont un très bon entraîneur, je pense aussi, qui a fait un boulot énorme. Ça fait 4-5 ans, je crois, qu'il est à Arsenal. Oui, ça n'a pas été facile au début, mais au final, il a mérité d'avoir gagné la première ligue et d'être en finale de Ligue des Champions.
2: Bonjour Ousmane, sur ta droite, au fond, Benjamin Quarez pour Le Parisien, est-ce que tu me vois?
1: Ouais.
2: Petite question en lien avec le Ballon d'Or que tu as remporté l'année dernière. À quel point ce trophée a fait évoluer tes ambitions? Peut-être aller chercher encore plus loin, marquer l'histoire. Est-ce que tu as le sentiment d'avoir fait évoluer un petit peu ton regard par rapport à remporter des titres, remporter des matchs? Est-ce que tu as envie d'aller chercher encore plus loin? Et justement, ces rendez-vous-là sont finalement des coups près idéaux pour aller marquer l'histoire. Merci.
1: Non, ça n'a pas vraiment changé ma façon d'être ou ma façon de jouer. Après, je sais que j'ai beaucoup plus de responsabilités depuis que je suis arrivé au Paris Saint-Germain, et non, là j'essaye d'être bon sur le terrain, que ça soit dans les grands matchs comme tu le dis ou les plus petits matchs, mais non, ça n'a pas changé. J'ai toujours cette envie, cette faim de gagner des trophées avec ce club, avec tout ce staff, cet effectif, et voilà, il n'y a que ça qui est dans ma tête. Et après les trophées individuels, je sais que ça fait beaucoup parler, mais ça vient après. Mais le plus important, c'est gagner avec le Paris Saint-Germain. On la rend tous nos fans, tout ce club heureux, et on n'a rien de plus.
3: Et plus que des idées différentes, je dirais des idées que se ressemblent, mais

0: avec des chemins différents. Parce qu'ils sont une équipe qui marque beaucoup de buts aussi. Et nous sommes une équipe qui défend très bien. Mais je pense que les chemins pour arriver à ça, c'est différent.
1: Bonjour coach, sur votre gauche, ici, Bruno Salomon, ici Paris Île-de-France. J'aimerais un peu avoir votre regard, alors souvent on vous a posé la question, mais sur le travail de Mikel Arteta avec cette équipe d'Arsenal, et est-ce que vous êtes surpris de le voir remporter la première ligue avec Arsenal et de les retrouver là en finale de Ligue des Champions? Merci beaucoup.
0: Pas surpris, je pense que spécialement cette année, ils sont mérités de gagner la première ligue. Ils ont été les meilleures équipes, les plus consistants. Ça a été dur avec le Manchester City, mais je pense qu'ils méritent de gagner ce championnat. C'est si je ne me rate, ce sera la septième année avec, ou six années et demie avec Arsenal, et tu peux voir clairement quel type d'équipe il a formé.
2: Bonjour coach, Arthur Perrault, RMC, tout au fond à droite, derrière les caméras, comme d'habitude, bonjour. J'aimerais avoir votre avis sur un message, une banderole qui a été largement diffusée ces derniers jours par les ultras. La formule, c'était « une fois c'est historique, deux fois c'est légendaire ». Qu'est-ce que vous pensez de cette formule? Et est-ce qu'en cas de victoire demain soir, du coup, vous pensez entrer un peu plus dans la légende? Merci.
0: Ah, je pense que chaque fois que nous voyons exciter nos supporters, c'est très positif. Après, avant une finale comme ça, on cherche à rester concentré sur ce que c'est important, sur les choses qu'il faut savoir gérer. Et c'est clair que c'est une motivation pour nous, pas marquer l'histoire que l'on a fait l'année dernière, mais continuer à être l'un des meilleures équipes du monde et de l'Europe dans ce moment. Et c'est notre objectif, c'est clair.
3: Bonjour, sur votre droite, Philippe Sanfourche pour RTL. On est resté en demi-finale face au Bayern sur deux grands matchs du PSG, mais deux matchs très différents, avec deux visages très différents. Quel est celui que vous avez préféré et celui que vous voulez voir demain soir?
0: Ma préférée, seulement pour les résultats, les 5-4, parce qu'on a gagné. Les deuxièmes matchs, on a fait match nul, mais si je dois être honnête, j'aime tous les matchs qu'on a joués cette saison dans la Champions League. Les deux premiers dans les barrages contre Monaco, face Monaco, après contre Chelsea, après contre Liverpool, après contre Bayern de Munich. Je pense qu'on a montré dans 7-8 matchs quel type d'équipe nous sommes. On a changé beaucoup de choses, on a dominé la majorité de ces matchs, on a ou de la souffrance qu'il y avait, et on avait besoin de cette souffrance, et on a montré quel type d'équipe nous sommes. Et on arrive de nouveau à la deuxième finale de Champions League, et une chose que c'est très difficile pour n'importe quelle équipe, et historique pour nous.
4: Bonjour Luis Enrique, Marc Méchenois pour 11 Mondial. Hormis l'aspect tactique de ce match, à quel point vous avez reproduit à l'identique votre préparation de la saison dernière pour cette finale face à Arsenal? Merci.
0: Et si on parle en termes de ce que sont les séances d'entraînement, comme d'habitude, on cherche à donner des temps de repos, spécialement dans cette partie finale de la saison. Mais en termes de préparation, c'est clair qu'on a eu le temps pour analyser l'adversaire. C'est un adversaire qu'on connaît très bien parce qu'on a joué contre eux les deux dernières années. Et bah, il y a toujours des détails qu'on peut améliorer. Je pense qu'on va encore améliorer notre performance offensive et défensive parce que c'est pour ça qu'on s'entraîne. Et le reste, savoir gérer une finale, c'est toujours différent, dans un stade merveilleux. Et demain, profiter de jouer ce type de match, je pense que c'est essentiel parce que tu ne sais jamais quand tu vas jouer de nouveau une finale de Champions League.
5: Bonjour, Baptiste Bécard de l'AFP, à votre gauche.
2: Bonjour. L'an dernier, au détour d'une phrase, après la finale, vous aviez dit que certes, vous croyiez à votre projet depuis le début, mais que vous étiez quand même un petit peu étonné qu'il ait fonctionné si vite avec ces jeunes joueurs. Est-ce qu'un an plus tard, avec une deuxième finale, vous êtes toujours un petit peu sidéré de l'ampleur de votre réussite, ou est-ce qu'il y a une certitude qui s'est installée ?
0: Autour d'une équipe comme PSG, c'est toujours des bruits. Et si tu perds des matchs, n'importe quel que tu as gagné les dernières années ou les deux dernières années. C'est normal, pour être joueur du Paris Saint-Germain, tu dois être prêt à surmonter ça. Et la prochaine saison, on perd 3 matchs consécutifs et tu es dans les bordels, le chaos total. C'est comme ça qu'on fonctionne le football. On est habitué à ça, mais je pense qu'on a montré pendant ces 3 dernières saisons, que nous sommes une équipe qui joue et qui fait de la compétition un vrai plaisir. Et je pense qu'on a montré cette constance.
5: Bonjour coach, Nicolas Kyoko pour le journal du dimanche. Est-ce que vous appréhendez plus cette finale contre Arsenal, dans laquelle vous devez conserver votre titre, que celle de l'an dernier contre l'Inter qui vous a permis de décrocher votre premier titre européen avec ce PSG-là?
0: Si on parle des finales, c'est toujours difficile. L'année dernière, ça a été une exception. Je pense qu'on a eu une supériorité que ce n'est pas la vraie, ce n'est pas la réelle entre le Paris Saint-Germain et l'Inter, mais le football, c'est comme ça. Et dans cette finale, je ne pense qu'il y a un favori, je le dis honnêtement, mais ce que c'est clair, c'est de profiter les petits détails, c'est profiter les choses qui peuvent être importantes, et savoir être dans les matchs pendant les 90 minutes et chercher à profiter. Autour de ce type de match, il y a toujours beaucoup de tension, d'expectation, savoir gérer ce moment. Et je considère que c'est important.
6: Bonjour Luis Enrique, Olivier Talaron, Canal Plus au fond.
7: 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Bueno, tiene 2 nacionalidades, colombiano y español también. 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Y también lo tenemos a Miles Lewis-Kelly, y más arriba lo tenemos a Bukayo Saka, otro hombre de la selección inglesa, por el sector derecho, por el sector izquierdo, al belga Leandro Trossard. 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Ahí ese es el 11 que plantearía el día de mañana Mikel Arteta para lo que será el duelo ante el PSG, mientras que el PSG ha estado entrenando de la siguiente manera, don Johnny. Ahí tenemos a Matvei Safonov, al portero ruso, línea de 4 en el fondo. Puede haber una variable, no, Achraf Hakimi, el hombre de la selección de Marruecos, o si no, Warren Saint-Emery, el hombre de la selección francesa. Lo que no se va a discutir es la pareja de centrales, Marquinhos y William Pacho, y lateral por izquierda a Nuno Méndez, el portugués. 3 hombres en la mitad del campo de juego, Vitinha como cabeza de área. También lo tenemos a Joao Neves y a Fabián Ruiz para dejar arriba a este tridente poderosísimo que tiene Luis Enrique. Tenemos a Desiré Doué, tenemos a Kavicha Kvaratskhelia y a Ousmane Dembélé, el francés. Este sería el once que utilizaría mañana Luis Enrique para medirse ante el Arsenal de Mikel Arteta y de Piero Hincapié. Así que hemos llegado ya a la parte final de la programación. Y el día de mañana, invitar a todos los oyentes a que nos acompañen en la transmisión de la final entre el PSG y el Arsenal en la UEFA Champions League. Que tengan un excelente viernes, excelente fin de semana. Nos vemos el día de mañana.